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2: Et bonjour, bienvenue sur Radio Collège, cette radio qui vous accompagne tout au long de la journée sans interruption. Et la vague matinale, c'est chaque semaine de 9h jusqu'à 11h, 2h de bonne musique, hein, toujours sans pub bien évidemment, 2h d'infos aussi, hein, de petits rendez-vous à ne pas manquer, de sorties à faire sur La Rochelle et aux alentours, plein de choses qui vous attendent dans cette vague matinale. Vous écoutez Radio Collège, ce lundi 15 juin, il est 9h. Et on s'intéresse à l'actualité avec le Flash Info. Un ancien encadrant de l'association L'Escale est poursuivi pour harcèlement sexuel et agression sexuelle sur deux femmes en Charente-Maritime. Les faits présumés se seraient déroulés entre 2022 et la rentrée 2025 au sein d'un site de l'organisme situé à Étré. Âgé de 58 ans, cet ancien salarié qui encadrait des missions d'insertion professionnelle est accusé d'avoir abusé de sa position d'autorité à l'égard de deux bénéficiaires de l'association. Il devra répondre de faits de harcèlement sexuel ainsi que d'une agression sexuelle sur l'une des plaignantes. L'audience est prévue jeudi 18 juin devant le tribunal judiciaire de La Rochelle, mais pourrait être renvoyée à la demande de la défense.

sans-abri, militants associatifs et sympathisants se sont de nouveau rassemblés ce samedi 13 juin devant l'hôtel de ville de La Rochelle pour dénoncer les interventions de la police municipale en centre-ville menées au nom de la tranquillité publique. Face à la mairie, plusieurs dizaines de personnes ont pris la parole, micro en main, pour interpeller directement le maire Olivier Falorni. Parmi elles, des personnes en situation de précarité, accompagnées parfois de leurs chiens ou de leurs sacs de couchage, venues témoigner de leur quotidien et des contrôles répétés.

Au refuge de la SPA de Lagorre, près de La Rochelle, la vigilance est de mise face aux fortes chaleurs. Actuellement complet, le site accueille une cinquantaine de chiens et une vingtaine de chats, particulièrement exposés aux températures élevées. Pour soulager les animaux, les bénévoles multiplient les initiatives. Bassines d'eau, zones ombragées et limitation des sorties font partie des mesures mises en place. Certains chiens apprécient de se rafraîchir, d'autres refusent l'eau, mais il faut s'adapter à chacun, explique Maïté, bénévole. Les risques sont bien réels, coups de chaleur, insolation, encore brûlures liées au bitume. Et pour limiter ces effets, les promenades sont réduites et les animaux maintenus à l'ombre, avec des points d'eau à disposition. Un système de brumisation doit prochainement être installé afin de rafraîchir les espaces. Le refuge lance d'ailleurs un appel à des bénévoles bricoleurs pour participer à sa mise en place.

Le Stade Rochelais a vu sa saison s'arrêter brutalement ce dimanche soir en barrage de top 14, lourdement battu par le Stade Français 45-5 sur la pelouse de Jean Bouin. Dominés dès l'entame dans le défi physique, les Maritimes n'ont jamais réussi à rivaliser avec des Parisiens conquérants, notamment devant. Incapables de trouver des solutions, les joueurs de Ronan O'Gara ont rapidement subi la loi de leur adversaire dans un match à sens unique. Cette lourde défaite met fin à une dynamique pourtant très positive, marquée par 8 victoires lors des 9 dernières rencontres. Émoussés en cette fin de saison, les Rochelais terminent sur une note amère, malgré une remontée remarquable depuis la fin de l'hiver.

Déjà 25 hein, sur La Rochelle ce matin avec un temps largement ensoleillé hein, sur La Rochelle et les communes alentours. On a jusqu'à 30 degrés pour ce matin, ressenti 33 et cet après-midi 28, ressenti 31. Dans la soirée, toujours de fortes températures, hein, 20 degrés avec un ressenti de 27. Et cette nuit, ça ne descendra pas sous les 18 degrés, hein, ressenti de 24. Demain, on devrait avoir aussi de fortes températures, un peu moins quand même, hein, 22 d'attendu, ressenti 27, ressenti 29 demain après-midi sur La Rochelle. Vous écoutez Radio Collège, il est tout juste 9h06. Merci de passer ce début de semaine avec nous. On va avoir dans la prochaine demi-heure des petits rendez-vous. Là, tout d'abord, l'info bonne humeur hein, aux alentours de 9h10. La chronique vrai du faux, ça sera à 9h20. Et à 9h30, ça sera votre agenda avec des idées de sorties à faire sur La Rochelle et aux alentours. Pour le moment, on démarre en musique avec Versace on the Floor. C'est Bruno Mars sur Radio Collège.

Versace on the floor. C'était Bruno Mars sur Radio Collège. Il est 9h10, merci de votre fidélité. On démarre la journée toujours avec une info bonne humeur. Et je vous parle de ce lion qui a été relâché en Afrique après avoir vécu toute sa vie dans 3 mètres carrés. En fait, pendant des années, le lion Laïch n'a connu qu'un espace minuscule, enfermé dans une remorque de 3 mètres carrés au sein de cirques itinérants. Un quotidien loin de sa nature sauvage, fait de confinement et d'isolement. Aujourd'hui, son destin a radicalement changé. Grâce à la mobilisation de l'association One Voice, il vient de parcourir plus de 8000 km pour retrouver une forme de liberté. En juillet 2024, Laïch est abandonné avec 8 autres lions dans un refuge en Mayenne. Les bénévoles du sanctuaire Le Repère, situé à Champéon, découvrent alors un animal marqué par des années de captivité, incapable de vivre comme un lion sauvage. Habitué à un espace réduit, il n'a jamais connu la savane, ni même un environnement adapté à ses besoins. Après une première étape de réhabilitation, il est transféré à l'association Tonga Terre d'Accueil, près de Saint-Étienne, pour préparer son départ vers une nouvelle vie. Le retour vers un environnement plus naturel demande une organisation assez impressionnante. Endormi pour sa sécurité, Laïch entame un long périple. Transport en camion jusqu'à l'aéroport de Roissy-Charles-de-Gaulle, vol long courrier, puis nouveau trajet terrestre jusqu'à un sanctuaire en Afrique du Sud. À son arrivée, face à l'immensité de son nouvel espace, le lion est d'abord complètement désorienté. Il se réfugie dans un petit abri, comme rassuré par un environnement plus restreint. Il lui faudra plusieurs jours avant d'oser explorer pleinement son enclos. Progressivement, Laïch s'adapte. Il évolue d'abord dans un espace de transition de 1000 m² avant d'accéder à un territoire bien plus vaste de plusieurs hectares. Et surtout, il n'est plus seul. Il fait la rencontre de Mel, une lionne, elle aussi recueillie après une vie difficile. Et chez ces animaux sociaux, le lien est essentiel. Et les premiers contacts entre eux se sont révélés très positifs. Alors après une vie marquée par la captivité, Laïch découvre enfin ce que signifie être un lion, de l'espace, du calme et la possibilité de vivre selon son instinct.

Reine, un classique de Dadju sur Radio Collège. Il est 9h21, merci d'être avec nous ce matin. Aujourd'hui, dans le vrai du faux, on s'attaque à un grand classique. Hein. Vous l'avez forcément entendu quelque part, il faut boire 3 litres d'eau par jour. Alors, est-ce que c'est vrai? Est-ce que notre corps réclame vraiment 3 litres d'eau par jour? Ou est-ce qu'on s'est encore fait embarquer par un mythe? Allez, on démystifie tout ça. Alors déjà, d'où vient ce chiffre? Eh bien, le plus drôle, c'est que cette idée, elle vient vraiment d'un malentendu. Puisque dans les années 40, un rapport officiel expliquait qu'un adulte a besoin en moyenne d'environ 2,5 litres d'eau par jour. Et juste après, dans la même phrase, il était écrit que la majeure partie de cette eau est contenue dans les aliments. Eh bien, cette deuxième partie a complètement disparu de la culture populaire. On a gardé que le « il faut boire 2 à 3 litres d'eau par jour ». Et voilà, le mythe était lancé. Parce que oui, les aliments apportent énormément d'eau. Hein. Les fruits, les légumes, les soupes, les yaourts, même le pain ou la viande, ça contient de l'eau. Donc ce fameux besoin de 2,5 litres par jour, eh bien, ce n'est pas 2,5 litres à boire, mais bien à consommer au total, hein, nourriture comprise. Alors, les recommandations actuelles, elles sont beaucoup plus simples. Hein. Pour un adulte en bonne santé, dans des conditions normales, il faut généralement entre 1 et 2 litres d'eau par jour, pas 3, pas 4 et pas plus, c'est mieux. C'est pas une règle stricte, hein. Ça dépend de votre taille, de votre activité, de la météo et même de ce que vous mangez. Et surtout, on oublie un truc essentiel, c'est que chez la grande majorité des gens, la sensation de soif marche très bien. Quand on a besoin d'eau, le corps le dit. Alors, généralement, quand on a soif, c'est qu'on a déjà un peu trop attendu. Donc, c'est souvent ce qu'on dit, hein, faut pas attendre d'avoir une sensation de soif pour boire. Bon, alors, évidemment, si on fait du sport en plus, hein, et qu'il fait très chaud, si on est malade ou qu'on a de la fièvre, on boit plus que d'habitude. Mais dans une journée normale, voilà, 1,5 litre, ça suffit largement. Et on entend souvent « il vaut mieux boire trop que pas assez » et là encore c'est faux, puisque boire beaucoup, plus que ce dont on a besoin, peut entraîner un problème qu'on appelle hyponatrémie. Ça signifie que l'eau dilue trop le sodium dans le sang et ça peut provoquer des maux de tête, des nausées, de la fatigue et dans des cas extrêmes des troubles graves. Bon, ça c'est vraiment assez rare. Et on voit surtout ça lors de marathons, hein, ou chez des gens qui se forcent à boire d'énormes quantités d'eau parce que c'est bon pour la santé. Oui, l'eau, c'est comme tout, hein, c'est bien, mais pas à l'excès. Et donc, comme je vous le disais, c'est aussi dans l'assiette. Hein. Quelques exemples simples, une pomme, c'est environ 85% d'eau, un concombre, 96%, une pastèque, 92%, un yaourt, 75%, et une soupe, pratiquement 90%. Donc oui, si on mange déjà normalement et varié, on boit, entre guillemets, déjà une bonne partie de l'eau qu'on a besoin de boire, hein, de manière journalière. Donc, 1,5 litre par jour, hein, voilà, ça suffit normalement amplement. Et puis surtout, il suffit de s'écouter, d'écouter son corps. Et par les fortes chaleurs, hein, en ce moment sur La Rochelle et aux alentours, n'oubliez pas, prenez une gourde sur vous et buvez avant d'avoir soif. 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

0: Ma meilleure ennemie, c'était Stromae, Pomme et Arcane sur Radio Collège. Il est 9h31, l'heure de votre agenda.
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0: Les travaux d'aménagement des espaces publics de l'écoquartier de Bongraine se poursuivent et parmi les prochaines étapes, la commande et l'installation de mobilier urbain. Participer à l'écoquartier de Bongraine, c'est aussi la possibilité de réfléchir aux usages des espaces publics paysagers, de s'impliquer dans le choix du mobilier urbain à installer et si vous le souhaitez dans sa fabrication. Un budget, un catalogue dans lequel piocher ou à compléter des possibilités de chantier participatif, des moyens définis lors de précédents ateliers citoyens. À présent, à vous de vous en saisir. Rendez-vous pour un premier atelier donc autour du chemin du rail avec l'aménageur Aquitanis, les paysagistes de l'agence OLM, les assistantes à maîtrise d'usage DAC Atrio et l'association Les Communs de Bongraine. Ce sera ce lundi à 18h30, de 18h30 jusqu'à 20h30, sous le kiosque dans le jardin des Facéliès, 30 avenue Roger Salengro à Aitré. Donc il y aura aussi une auberge espagnole pour clôturer la soirée dans la convivialité, apporter donc un plat à partager. Pour en savoir un petit peu plus sur l'écoquartier de Bongraine, vous pouvez aller sur le site internet dédié, hein, écoquartierdebongraine.fr, et cet atelier citoyen donc pour des espaces publics à votre main sur le mobilier urbain du chemin du rail, c'est ce lundi soir de 18h30 jusqu'à 20h30 à Aitré. Vous retrouvez toutes les informations sur aitré.fr. Du côté des cabanes urbaines, le 17 juin, donc ce mercredi de 15 à 16h, un atelier scrapbooking. Un atelier scrapbooking donc avec Stéphanie. C'est pendant une heure, hein, et vous pouvez réserver directement sur le site ou par mail ou bien par téléphone. Vous retrouvez toutes les infos sur lescabanesurbaines.fr. Et enfin, demain, du côté de Puy-le-Borau, c'est le Café des aidants. Hein. Vous pouvez venir partager votre expérience avec d'autres aidants. Ce sera demain de 14h jusqu'à 15h30 à la maison du Puy-le-Borin. Le thème, c'est la légitimité, la reconnaissance du rôle de l'aidant. C'est gratuit et ouvert à tous. h34 en continuant musique sur Radio Collège avant de se retrouver pour la Minute Histoire. D'abord, c'est Drake avec One Dance.

Super Bass de Nicki Minaj sur Radio Collège. Il est 9h40, c'est le moment de la chronique histoire, la minute histoire. Et aujourd'hui, on parle d'un maître de la peinture, Claude Monet. Né en 1840 à Paris, Monet y grandit en Normandie, où il développe très tôt un goût pour le dessin et l'observation de la nature. Mais à son époque, la peinture est encore très codifiée. Les artistes doivent représenter des scènes historiques ou mythologiques avec beaucoup de précision. Monet, lui, veut faire autrement. Avec d'autres artistes, il participe à la naissance d'un nouveau mouvement, l'impressionnisme. Leur idée est simple mais révolutionnaire, ne plus peindre la réalité de façon exacte, mais capturer une impression, un instant, une lumière. En 1872, Monet peint Impression, soleil levant. Ce tableau, représentant un port au lever du soleil, donne son nom au mouvement impressionniste. À l'époque,

Il est critiqué, mais il va profondément changer l'histoire et l'art. Monet peint souvent en plein air, directement face au paysage. Il s'intéresse aux variations de lumière au fil de la journée, des saisons, du temps qu'il fait. Il peut peindre le même sujet des dizaines de fois pour en capturer toutes les nuances. Plus tard, installé à Giverny, il crée un jardin qui devient sa principale source d'inspiration. Et c'est là qu'il réalise ses célèbres nymphéas, une série de tableaux représentant des bassins de nénuphars où l'eau, le ciel et la lumière se confondent presque. Avec l'âge, sa vue se dégrade, mais il continue de peindre avec une liberté de plus en plus grande dans les formes et les couleurs. Claude Monet meurt en 1926 après avoir profondément transformé la manière de peindre. Avec Monet, la peinture ne cherche plus seulement à représenter le monde, elle cherche à le faire ressentir.

Bad Bunny sur Radio Collège. Il est 9h49, c'est le moment de l'objet du jour. Et ce matin, on parle du miroir, un objet du quotidien, mais aussi l'un des plus fascinants qui soit. Parce qu'il ne montre rien d'autre que nous-mêmes. Avant son invention, les humains se regardaient dans l'eau, à la surface d'un lac ou d'une rivière. Une image floue, mouvante, presque insaisissable. Les premiers véritables miroirs apparaissent il y a plus de 6000 ans en Mésopotamie et en Égypte. Ce sont des disques de métal poli, souvent en cuivre ou en bronze. Ils reflètent la lumière, mais pas de manière parfaite. C'est plutôt assez imparfait. Et pendant des siècles, le miroir reste un objet rare, précieux, presque magique. La grande révolution arrive à la Renaissance, à Venise, sur l'île de Murano. Les artisans mettent au point une technique pour fabriquer des miroirs en verre recouverts d'une fine couche métallique, souvent à base d'étain et de mercure. Le résultat est beaucoup plus net et beaucoup plus fidèle. À l'époque, leur secret est si précieux qu'il est jalousement gardé. Les artisans n'ont même pas le droit de quitter la ville. Peu à peu, le miroir se démocratise, notamment au XVIIe siècle, quand la France développe ses propres manufactures comme à Saint-Gobain. Et avec lui, quelque chose change profondément. Pour la première fois, les individus peuvent observer leur propre image avec précision, se connaître visuellement, se regarder, se juger aussi. Le miroir devient alors bien plus qu'un objet de pratique. Il entre dans l'art, dans la littérature, dans les symboles. Vérité, illusion, vanité, identité. Aujourd'hui, il est partout. Dans nos salles de bain, dans les magasins, dans les villes. Mais il garde cette particularité étrange. Il ne ment jamais, mais il raconte à jamais toute l'histoire. Un simple morceau de verre qui nous renvoie chaque jour à nous-mêmes.

L'hymne à l'amour repris par Céline Dion, c'était aux Jeux Olympiques de Paris en 2024 pour la cérémonie d'ouverture qui a marqué toute la France. Il est 9h, bientôt 55 et juste avant 10h, on parle d'un artiste. On commence la semaine avec celui qu'on surnomme le King of Pop, Michael Jackson, l'une des plus grandes icônes musicales de tous les temps. Il est né à Gary, dans l'Indiana. Il grandit dans une famille modeste et nombreuse où la musique occupe une place centrale. Très jeune, il se produit avec ses frères au sein des Jackson 5, un groupe familial lancé par leur père. Et leur succès est fulgurant dès la fin des années 60 avec des tubes comme I Want You Back ou ABC. Mais c'est dans les années 80 que Michael Jackson devient une véritable superstar planétaire. En 1982, il sort l'album Thriller qui deviendra l'album le plus vendu de l'histoire avec des titres comme Billie Jean, Beat It ou encore Thriller. Il révolutionne la musique pop mais aussi l'univers du clip musical qu'il transforme en véritable court-métrage. Artiste perfectionniste, danseur exceptionnel et innovateur, il popularise des pas mythiques comme le moonwalk. Et son sens du spectacle, son exigence artistique et sa capacité à mélanger pop, funk, soul et rock font de lui une figure dominante des années 80. Et derrière la star mondiale, il y a aussi un artiste profondément marqué par une enfance intense à une pression médiatique constante. Michael Jackson, il reste aujourd'hui une référence absolue, bien sûr, dont l'influence sur la musique, la danse et la culture pop est tout simplement gigantesque. On écoute un de ses classiques, Beat It, c'est Michael Jackson sur Radio Collège.

Beat It, c'était bien sûr Michael Jackson sur Radio Collège. On passe cette matinée ensemble, il est tout juste 10h01. Et on s'intéresse à l'actualité avec le Flash Info. Un ancien encadrant de l'association L'Escale est poursuivi pour harcèlement sexuel et agression sexuelle sur deux femmes en Charente-Maritime. Les faits présumés se seraient déroulés entre 2022 et la rentrée 2025 au sein d'un site de l'organisme situé à Étré. Âgé de 58 ans, cet ancien salarié qui encadrait des missions d'insertion professionnelle est accusé d'avoir abusé de sa position d'autorité à l'égard de deux bénéficiaires de l'association. Il devra répondre de faits de harcèlement sexuel ainsi que d'une agression sexuelle sur l'une des plaignantes. L'audience est prévue le 18 juin, ce jeudi, devant le tribunal judiciaire de La Rochelle, mais pourrait être renvoyée à la demande de la défense.

sans-abri, militants associatifs et sympathisants se sont de nouveau rassemblés ce samedi 13 juin devant l'hôtel de La Rochelle, de ville de La Rochelle, pour dénoncer des interventions de la police municipale en centre-ville menées au nom de la tranquillité publique. Face à la mairie, plusieurs dizaines de personnes ont pris la parole, micro en main, pour interpeller directement le maire Olivier Falormi. Parmi elles, des personnes en situation de précarité, accompagnées parfois de leurs chiens ou de sacs de couchage, venues témoigner de leur quotidien et des contrôles répétés.

Au refuge de la SPA de Lagorre, près de La Rochelle, la vigilance est de mise face aux fortes chaleurs. Actuellement complet, le site accueille une cinquantaine de chiens et une vingtaine de chats particulièrement exposés aux températures élevées. Pour soulager les animaux, les bénévoles multiplient les initiatives. Bassines d'eau, zones ombragées et limitation des sorties font partie des mesures mises en place. Les risques sont bien réels. Coups de chaleur, insolation ou encore brûlures liées au bitume. Pour limiter ces effets, les promenades sont réduites et les animaux maintenus à l'ombre avec des points d'eau à disposition. Un système de brumisation doit être d'ailleurs prochainement installé afin de rafraîchir les espaces. Le refuge lance un appel à des bénévoles bricoleurs pour participer à sa mise en place. Le Stade Rochelet a vu sa saison s'arrêter brutalement ce dimanche soir en barrage de Top 14, lourdement battu par le Stade Français 45-5 sur la pelouse de Jean Bouin. Dominés dès l'entame dans le défi physique, les Maritimes n'ont jamais réussi à rivaliser avec des Parisiens conquérants, notamment devant. Incapables de trouver des solutions, les joueurs de Ronan O'Gara ont rapidement subi la loi de leur adversaire dans un match à sens unique. Cette lourde défaite met fin à une dynamique pourtant très positive, marquée par 8 victoires lors des 9 dernières rencontres. Émoussés en cette fin de saison, les Rochelais terminent sur une note amère, malgré une remontée remarquable depuis la fin de l'hiver.

Mais ce matin, il va faire très chaud sur La Rochelle, hein. C'est déjà le cas actuellement. Et dans la matinée, jusqu'à 30 degrés d'attendu, ressenti 33. Cet après-midi, 28 sur La Rochelle, selon Météo France, ressenti 31. Et dans la nuit, on descendra pas sous les 24 degrés, hein, de ressenti. Demain après-midi, il fera toujours chaud, un petit peu moins qu'aujourd'hui, hein, 24 degrés, mais un ressenti de 29, hein, tout de même. Donc, une semaine qui s'annonce encore bien chaude sur La Rochelle, selon Météo France. Merci d'écouter Radio Collège. Il est 10h06 et à suivre, ce sera une info bonne humeur, hein, aux alentours de 10h10, comme chaque matin, une info bonne humeur écolo. Et puis aux alentours de 10h15, notre invité du jour. Et à 10h30, bien évidemment, votre agenda de la demi-heure. Pour le moment, c'est de la musique. On démarre cette nouvelle heure avec de la bonne musique, bien sûr, comme toujours, hein, sur Radio Collège. Musique, justement, de France Gall.

Musique de France Gall sur Radio Collège. Il est 10h10, le moment d'une info bonne humeur écolo. Et à La Rochelle, le vélo continue de gagner du terrain. Bonne nouvelle, La Rochelle confirme son statut de ville pionnière du vélo en France. Depuis plusieurs années, la commune développe massivement les mobilités douces et ça porte ses fruits. Aujourd'hui, une part très importante des déplacements quotidiens se fait à vélo, notamment grâce à un réseau de pistes cyclables parmi les plus développés du pays. Résultat concret, une baisse de la pollution dans certains quartiers, moins de bruit en ville et une qualité de vie saluée par les habitants. Et la ville continue d'investir avec de nouvelles pistes, des parkings sécurisés et des solutions pour faciliter les trajets du quotidien sans voiture. Ce qui rend cette info vraiment positive, c'est que ce changement repose surtout sur les habitants eux-mêmes, hein, puisque de plus en plus de Rochelais adoptent le vélo pour aller travailler, faire leurs courses ou se déplacer en famille. Un geste simple, mais qui, multiplié à l'échelle d'une ville, a un impact énorme sur l'environnement.

0: L'aventurier d'Indochine sur Radio Collège. Il est 10h15 ce matin, on s'intéresse au métier d'électricien avec Anthony. Bonjour Anthony.
1: Bonjour.
0: Vous êtes électricien depuis combien de temps ?
1: Alors, moi je suis électricien depuis 2020, concrètement. J'ai monté mon entreprise en 2020, j'ai jamais été salarié d'une entreprise d'électricité générale. Mmh. Et je suis diplômé dans l'électricité justement, donc j'ai passé un CAP électrotechnique en 2007.
0: En 2007, d'accord. Et comment vous est venue l'envie de devenir électricien ?
1: Alors en fait, clairement, le diplôme que j'ai passé, c'était ni plus ni moins qu'un diplôme d'insertion. Je ne savais pas vraiment ce que je devais faire. Et c'est dans les années 2020 justement où là j'ai commencé à me poser la question en me disant mais j'ai un diplôme, je l'ai jamais utilisé et en fait finalement bah pourquoi pas, et puis bah finalement bah, voilà, je suis électricien, je suis artisan et ça me plaît bien, voilà.
0: Donc en 2020 vous avez lancé votre entreprise directement, vous avez jamais été salarié en tant qu'électricien. Pendant le Covid, ça a pas été trop compliqué comme période pour lancer son entreprise justement, Anthony?
1: Eh bien non, justement, parce que en fait, c'est ce que je me suis dit. Je me suis dit, bon, il y a le Covid. Je voulais, en fait, être à mon compte. Et je me suis dit, il y a le Covid, mais j'ai un diplôme d'électricien et les gens ont toujours besoin d'électricité, malgré le Covid.
0: Oui. Donc, voilà. C'est vrai. Le Covid n'a pas arrêté le besoin d'électricité, c'est sûr. À quoi ça ressemble une journée type, s'il y a une journée type, Anthony, en tant qu'électricien?
1: Il n'y a jamais vraiment de journée type parce que dans l'électricité c'est quand même assez vaste. On peut faire aussi bien de l'industrie, on peut faire aussi de la construction neuve, de la rénovation, du dépannage, de la remise aux normes, de la mise en sécurité. Donc c'est assez varié. Donc il n'y a pas vraiment de journée type. En tout cas c'est pas vraiment ce que j'ai ressenti.
0: Ouais.
1: Sinon en soi, bah en tant que patron, bah ça va être aussi les demandes de devis, traiter les demandes de devis, les attentes des clients, organiser les chantiers, les dispatcher en fonction des salariés s'il y a, également peut-être en fonction des sous-traitants s'il y a, enfin c'est assez varié.
0: Et oui, c'est ça, vous avez aussi la casquette vous de patron, donc c'est il y a cette particularité en plus. Anthony, vous travaillez principalement dans les bâtiments pour des entreprises, pour des particuliers, est-ce que c'est un peu un mélange de tout ça?
1: Plutôt pour les particuliers parce que j'ai une spécialité, c'est que je fais du dépannage 24/7.
0: D'accord.
1: Donc c'est souvent des particuliers, les entreprises ont souvent des contrats avec d'autres entreprises d'électricité générale. Donc plutôt les particuliers.
0: Dépannage 24/24, 7 jours sur 7, Anthony, comment ça se passe? Du coup, il y a des employés, j'ai envie de dire, de garde qui peuvent être appelés à tout moment?
1: Alors j'ai une personne qui travaille avec moi. Sinon en soi, on est un petit peu en collaboration avec d'autres entreprises d'électricité générale pour se relayer.
0: Ah oui, d'accord, ok. Et du coup, c'est quoi les principales missions que vous avez? Est-ce que c'est de l'installation, du dépannage, de la rénovation? C'est quoi qui revient le plus souvent?
1: Alors moi, ça va être beaucoup de dépannage électrique.
0: D'accord.
1: On va dire que 80% des appels, c'est pour du dépannage électrique. J'ai un petit peu de rénovation, mais après, je suis très axé aussi sur la sécurité des biens et des personnes. On a aussi un devoir de conseil. Donc bien leur expliquer que leur installation, on est là pour un dépannage, mais leur installation est assez vétuste, qu'il serait quand même bien ils ont quand même une obligation d'entretenir leur logement et surtout de mettre en sécurité les occupants du logement. Donc voilà, c'est surtout ça aussi, très important.
0: Et donc quand vous vous déplacez chez les particuliers, là à ce moment-là vous travaillez seul, vous vous déplacez seul ou en équipe?
1: Ça dépend de la demande. Quand ça va être du dépannage, en général, on va se déplacer seul. Ensuite, suivant le type de dépannage, je peux demander mon collaborateur, Florian, qui peut éventuellement me rejoindre. Parfois, il faut être deux, ça dépend. Vraiment, c'est aléatoire.
0: Et quelles compétences sont vraiment indispensables, selon vous, Anthony, pour être un bon électricien?
1: Pour être un bon électricien, je dirais qu'il faut surtout faire preuve de réflexion. Parce que en fait il faut surtout s'imaginer une installation électrique, donc tout ça de toute une maison pour une seule tête. Ensuite être bricoleur, forcément. La relation client, c'est très important parce que on parle d'électricité, les gens ont souvent besoin d'être rassurés parce on parle d'électricité, donc j'ai souvent la question, ça va pas prendre feu, est-ce que je vais pouvoir faire un repas chaud, j'ai des enfants, ils ont besoin d'eau chaude, donc les rassurer, voilà, tout ça va être les trois points clés. Et puis aussi surtout être ponctuel après, mais ça va de soi, hein, comme partout.
0: Oui, Oui, c'est ça. Le savoir-être, mais vous l'avez dit, vous travaillez beaucoup avec les gens, donc c'est un métier aussi drôlement humain. En fait, tout compte fait, il y a ouais. tout cet échange à avoir. Est-ce que le métier, alors vous avez passé votre CAP, c'est ça, Anthony, en 2007. Est-ce que le métier, vous trouvez qu'il a beaucoup évolué ou pas depuis? Alors, avec certaines, peut-être, nouvelles technologies, je sais pas.
1: Alors oui, moi j'ai passé mon diplôme en 2007, et concrètement, ce que j'ai appris en 2007 et maintenant, il y a quand même beaucoup de choses qui ont changé, les normes évoluent constamment, ouais. constamment, et donc il faut toujours être à jour, se mettre au goût du jour, voir un petit peu les avenants qui peuvent sortir, parce qu'on est régi sur la NFC 1500, une norme française, donc qui englobe tout ce qui va être électricité générale. Mais on a des avenants très régulièrement qui ressortent, notamment pour la sécurité des personnes et des biens.
0: Et c'est quoi l'aspect le plus difficile, si vous deviez nous partager vraiment le côté un petit peu moins facile de ce métier, Anthony, ça serait quoi ?
1: L'aspect plutôt difficile, c'est quand même un métier, un peu plus posé que d'autres métiers comme les maçons, qui eux ont un métier vraiment très difficile et très très physique. L'aspect le plus difficile, ça va être surtout tout ce qui va être dans les combles, parce que dans les combles c'est beaucoup de poussière, c'est très exigu, il faut faire très attention parce que les combles c'est fragile, il faudrait pas traverser le plafond. Ouais. Et puis après c'est surtout être certain de ce qu'on fait, être sûr de soi, parce qu'on parle d'électricité, je le redis. Ouais. Et donc on peut pas se permettre de faire n'importe quoi et d'avoir des doutes, surtout sur son installation et sur son intervention.
0: Eh ben oui. C'est ça, c'est sûr. Est-ce que ça vous arrivait déjà d'avoir certaines peurs sur certains chantiers ou des endroits où il y avait des risques d'électricité, des endroits un petit peu dangereux comme ça ?
1: Oui, je pense qu'on est humain, ça arrive à tout le monde. Après, en soi, j'ai la chance, sur le secteur Charente-Maritime, à La Rochelle plus particulièrement, les électriciens, je m'entends bien avec tous les confrères, on n'a pas vraiment l'impression d'avoir de concurrence, mais plus des confrères. Donc j'hésite pas à appeler des collègues si jamais j'ai des doutes. Ça peut arriver à tout le monde et j'ai souvent des appels en me disant « Anthony, je suis là devant telle situation, qu'est-ce que tu ferais à ma place ?» Voilà,
0: donc, ah ouais, c'est hyper cool, ouais. Il y a une entraide vraiment entre entreprises. Est-ce que vous avez déjà eu une intervention un peu hors du commun ou une anecdote marquante ?
1: J'ai une anecdote assez marquante, oui, c'est une intervention à la suite d'un appel d'une assurance, à la suite d'un incendie. Encore une fois, sur un tableau électrique vétuste. Ouais. C'était très récent, c'était ce mois-ci. C'est là où je me rends compte, finalement, que ça tout repose vraiment sur nous. Et voilà, faut vraiment faire très attention. Et voilà, ne pas négliger surtout la sécurité et ne pas négliger la remise aux normes, surtout d'un tableau électrique, j'ai envie de dire, parce que c'est vraiment le cœur de l'installation et c'est un petit peu comme les freins d'une voiture.
0: Et oui, c'est ça, vous assurez la sécurité en fait des gens et des particuliers chez qui vous vous rendez. Anthony, c'est quoi qui vous plaît le plus justement dans votre métier ?
1: C'est ce qui me plaît le plus, c'est d'autant plus de voir un petit peu plusieurs choses tous les jours. On est vraiment, il y a pas vraiment de routine. Je pense qu'il y aurait de la routine pour celles et ceux qui se dirigent plus dans la rénovation ou dans la construction neuve. Mais moi, c'est vraiment pas ce que j'ai choisi. C'est pour ça que j'ai choisi le dépannage. Et le dépannage, c'est aussi, je dis souvent à mes clients, le dépannage, c'est aussi un petit peu du mystère, de l'enquête, et trouver ce qui ne va pas et pouvoir y remédier.
0: Donc pas une seule journée qui se ressemble, ça c'est vrai que ça doit être assez plaisant. Pour finir, Anthony, quel conseil vous donneriez à quelqu'un qui voudrait devenir électricien ?
1: Excusez-moi. Le conseil que je donnerais, c'est surtout de ne pas baisser les bras. C'est pas facile, parce que comme je disais, c'est beaucoup de théorie.
0: Ouais.
1: C'est du savoir-faire, mais c'est aussi beaucoup, beaucoup à apprendre. Et ensuite, l'électricité générale, je pense que c'est un métier qui demande encore du personnel. Je vois, on manque pas de travail, bien souvent. J'ai mes collègues qui me disent, on manque pas de travail. J'ai encore jamais vu en bientôt 6 ans une entreprise d'électricité fermer ses portes à La Rochelle. Donc, je pense qu'il y a du boulot pour tout le monde.
0: Bon, ouais, donc il y a du boulot et ça recrute, en tout cas dans ce secteur. Merci beaucoup, Anthony, d'en avoir parlé avec nous ce matin.
1: Avec plaisir.

0: Pourvu qu'elle soit douce. C'était Mylène Farmer sur Radio Collège. Il est 10h30, c'est l'heure de votre agenda.
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0: Et aux cabanes urbaines, le 19 juin à 20h, donc ce vendredi, un match d'impro Chatterton et Malo vs Air Impro. Ce sera donc du théâtre d'improvisation format match. Hein. Deux équipes s'affrontent en improvisant sur des thèmes imaginés par un arbitre impartial avec humour. Et créativité, les joueurs interprètent des scènes uniques et éphémères. Et c'est vous, public, qui décidez à l'issue de chaque impro quelle équipe vous souhaitez mener vers la victoire. Pour ce match d'impro, donc, les Chatterton et Malo de La Rochelle affrontent Air Impro. Pour un tarif seulement de 7€, vous venez de profiter de cette super soirée, donc, avec ce match de théâtre d'improvisation. Ça sera aux cabanes urbaines ce vendredi à 20h. Je vous en ai parlé tout à l'heure, il y a une heure. Hein. Demain à Puy-le-Borin, ça sera le Café des Aidants, hein, à la Maison du Puy-le-Borin. Donc ce mardi de 14h à 15h30. Voilà pour partager votre expérience avec d'autres aidants sur le thème légitimité et reconnaissance du rôle de l'aidant. Et aujourd'hui, de 18h30 jusqu'à 20h30, rendez-vous à Étré pour un atelier citoyen. Des espaces publics à votre main sur le mobilier urbain du chemin du rail. C'est les travaux d'aménagement des espaces publics de l'écoquartier de Bongraine qui se poursuivent. Et vous allez y participer hein, si vous le souhaitez. Ça sera au jardin des Facélie, donc 30 avenue Roger Salengro à Étré, aujourd'hui de 18h30 jusqu'à 20h30. Et bien évidemment, vous retrouvez toutes les informations détaillées sur le site d'Étré, hein, étré.fr. Et pour suivre et bien l'avancement de cet éco-quartier de Bongraine, vous avez un site dédié, hein, écoquartierdebongraine.fr. Il est déjà 10h32, merci de votre fidélité sur Radio Collège. On continue en musique, dans quelques minutes aux alentours de 10h45, on va parler des concerts à venir sur La Rochelle. D'abord c'est Nino Ferré qui nous rejoint avec son titre « Le Sud ». ».

dans mon HLM de Renault sur Radio Collège. À la sirène, ce vendredi 19 juin, il y aura le groupe Zanton et ça promet du lourd. Hein. Si vous aimez le dub, les grosses basses et les ambiances qui font vibrer de la tête aux pieds, ce concert est clairement fait pour vous. Zanton, c'est la rencontre entre deux références du dub français, Zanzil et Hyton, deux univers qui se mélangent parfaitement. D'un côté, une vibe plus roots, presque rock, et de l'autre, une approche plus électro et taillée pour le live. Résultat, un son hyper riche, profond et surtout ultra efficace hein, sur scène. Avec leur album Messenger, ils continuent d'explorer, de mixer les styles, de créer des morceaux à la fois puissants et planants. Avec la voix de Jolie Joseph en invité, ça ajoute encore une dimension reggae qui fait toute la différence. En live, c'est une vraie immersion, des basses qui résonnent, des sons qui tournent, une énergie qui monte et un public qui se laisse complètement emporter. Ce sera donc à la sirène ce vendredi 19 juin. On écoute un extrait, c'est Make You Cry de Zanton sur Radio Collège.

des Antonins. Groupe à aller voir donc à La Sirène ce vendredi 19 juin de 20h à jusqu'à 3h du matin, hein, la soirée, puisque après il y aura pas mal d'autres invités, un Dub chez Fred et Junior Roy, et il y aura Nofa Sound System pour clôturer la soirée. Vous retrouvez toutes les informations directement sur le site, hein, de La Sirène, la-sirène.fr. Allez, on a encore quelques minutes à passer ensemble, les amis. C'est de la musique avec Shakira et son titre Waka Waka.

0: Smooth Operator. C'était Chalet sur Radio Collège. On se retrouve demain dès 9h, les amis. Je vous souhaite une belle journée et à demain.
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